Hello. Bonsoir. I'm very, very happy to be here. Je suis très, très contente d'être là ce soir devant vous. I'm from Ivory Coast. Ivory Coast, you speak French. On parle français en Côte d'Ivoire. Bienvenue. Bienvenue dans l'univers décalé de Manu Gallo. Nous sommes en plein voyage. Nous allons écouter du blues, du rock, du jazz, du zigribiti, du gbegbe, parce que je suis une femme libre. Liberté! Liberté pour nos sœurs. Liberté pour nos filles. Liberté pour nos mères. Ce soir, on va rendre hommage à pas mal de musiciens qui m'ont inspiré. Manu Dibango, Soul, Makossa. Enjoy. Thank you.

Quand je vous dis famille, oh, tout le monde doit dire wow. I say you famille, oh. You say me wow. Famille, oh. Wow. Hey, c'est rehearsal, repetition. Maintenant, je veux vous entendre. Famille, oh. Wow. Ok. On continue le voyage. On va aller au Nigeria. On va aller rendre hommage à un très très grand musicien qui m'a inspiré. Fela Kuti, le roi de l'Afrobeat. Fela Kuti, enjoy.

Thank you. Merci beaucoup. Je viens de sortir mon album qui s'appelle Afro Bass Fusion. Dans cet album, il y a une chanson.

song qui s'appelle This Song Name, my new album, Afro Bass Vision. I have one song, le titre. Siri, Siri, Manu Gallo, new album, le titre. Famille, famille, on va écouter l'original.

I have my new... Silence. Oh là là. Oh là là. I have my new album, Afrobass Vision. Yeah. Voilà. I'm going to sign pour vous. Je vais passer pour signer dès que je sors de scène. Puisqu'on est debout et que on aime danser chez nous en Afrique, on va continuer à danser. On va jouer de la musique urbaine de Côte d'Ivoire. Le décalé coupé. Enjoy.